0: 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With a piece entitled On Va Samarier, We Want to Get Married, here is Ba Sissoko, Ghanaian World Music Band, featuring the traditional kora harp. And the group is joined by Tekin Jafokoli, reggae singer from Côte d'Ivoire.
1: Cheba, artiste ou toi, tu as été souffrute.
2: Ah, tu es un peu souffrute. Je suis un peu souffrute.
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